0: Ώρα Ελλάδος 12, UTC 9.
1: Bonjour à toutes et à tous, soyez les bienvenus à l'écoute du journal en français sur Radio La Voix de la Grèce, la radio internationale de la radio-télévision publique grecque, ERT. Au micro, Nastia Bouloukou. Le renforcement de l'économie européenne et les évolutions en Méditerranée orientale et dans les Balkans seront au cœur de la rencontre aujourd'hui à Athènes entre le Premier ministre grec et le président du Conseil européen au Palais Maximou. Antonio Costa a une nouvelle fois mis en garde les gouvernements de l'Union européenne. Ils seront dans une situation plus difficile s'ils ne parviennent pas à s'accorder sur la création de nouvelles ressources fiscales européennes pour financer le prochain budget pluriannuel de l'Union. Les ministres européens doivent examiner la question de ces nouvelles ressources lors d'une réunion à Bruxelles le 22 septembre. Par ailleurs, une réunion informelle du Conseil des affaires générales de l'Union européenne se tient aujourd'hui et demain à Dublin. À l'ordre du jour, le cadre financier pluriannuel, l'élargissement de l'Union et le renforcement de la résilience démocratique de l'Union. Le soutien à la classe moyenne reste cette année encore une priorité du gouvernement grec. Le Premier ministre Kyriakos Mitsotakis doit présenter ses mesures à l'occasion de la foire internationale de Thessalonique qui ouvre ses portes samedi. Objectif, augmenter le revenu disponible et alléger la charge fiscale de plusieurs catégories sociales. Les travailleurs indépendants, les agriculteurs, les retraités et les salariés figurent parmi les principales catégories ciblées. Le président du PASOK, Nikos Androulakis, entame aujourd'hui une visite de 2 jours en Crète. Il doit prendre la parole ce soir lors d'un rassemblement organisé à l'occasion de l'anniversaire de la fondation du parti. Le PASOK, créé par Andrés Papandreou, fête aujourd'hui ses 52 ans. Le gouvernement grec annonce un durcissement des peines contre les auteurs d'escroqueries téléphoniques. L'infraction, actuellement considérée comme un délit, sera désormais qualifiée de crime. Les nouvelles opérations militaires américaines contre l'Iran ne dureront pas très longtemps, selon Donald Trump, cité par Reuters. Le président américain menace de nouvelles frappes très violentes à tout moment. Il accuse également Téhéran d'avoir tenté de mettre au point un missile capable de déployer des mines, affirmant que les États-Unis l'ont détruit. La signature des contrats pour la construction du parc métropolitain Aenaon dans la baie de Falaire est désormais achevée. Elle marque le lancement concret d'un projet attendu depuis plusieurs décennies. Le parc s'étendra sur 741 hectares avec plus de 4000 arbres et les espaces consacrés à la nature, au sport, à la culture et aux loisirs. Les travaux doivent durer 30 mois. Objectif, transformer le front de mer et renforcer le lien entre Athènes et la mer. Le 54e festival du livre ouvre ses portes demain au parc du Champ de Mars à Athènes. L'événement propose un espace de rencontre pour les jeunes, les adultes autour du livre et de la lecture. Des concerts, des spectacles de théâtre, des activités éducatives interactives et de nombreuses autres animations seront également prévues. L'enseignement supérieur grec sera largement représenté au prochain Congrès européen de l'enseignement international. La manifestation se tiendra du 8-11 septembre à Glasgow, en Écosse. L'organisme national Studying Greece coordonne la participation grecque. Les universités du pays seront réunies sous un pavillon national commun, le stand F54. Parmi les établissements participants, l'Université Aristote de Thessalonique, l'Université de Patras et l'Université hellénique de Méditerranée. Et météo, temps généralement ensoleillé, pluie locale sur les régions continentales et quelques orages principalement en montagne. Température jusqu'à 33 degrés à Athènes, jusqu'à 32 degrés à Thessalonique. C'était les principales informations de la journée. Merci de votre attention et à bientôt sur La Voix de la Grèce.